0: pourrait-on passer à une autre affaire, hein?
1: L'affaire qui nous préoccupe ici, Monsieur Cheswick, c'est la thérapie.
2: Chip.

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